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petit loup. Alors, pour vous les petits, vous allez mettre vos yeux au chaud. Vous allez poser vos mains sur vos yeux. Et vous allez jouer à coucou. On enlève une main, on remet sur son œil, on enlève une autre main, on remet sur son œil, on enlève les deux mains, coucou, et on remet sur ses yeux. Et on joue avec l'adulte, avec le grand frère, avec la grande sœur. Pour vous les grands, vous allez fermer vos yeux, mettre vos mains sur vos yeux, et derrière vos mains, sous vos mains, ouvrir les yeux. Ensuite, vous fermez vos yeux. Vous le faites plusieurs fois. Ouvrir, fermer. Puis, vous terminez par fermer les yeux. Vous enlevez les mains, mais vous gardez toujours les yeux fermés. Et vous les ouvrez tout doucement. Bâillez.

étirez-vous, étirez-vous, bâillez, petits et grands, et passez une bonne journée. Et voilà, à demain.

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C'est une petite histoire de rien du tout. Mathilde, petite fille, avait de grands pieds. Ce sont des choses qui arrivent. Mais ce n'était pas gênant. On trouve de très jolies sandales, même grandes. Et Mathilde ne se faisait pas trop de soucis. La seule chose qui la rendait un peu grognon, c'est qu'elle aurait voulu être danseuse et que ses amis, qui l'étaient, elle, danseuse, et qui en étaient un peu trop fiers, lui disaient « Avec des grands pieds comme ça, tu ne pourras jamais te mettre sur les pointes !» Ce n'était pas très gentil, mais je ne sais pas. Elles avaient peut-être raison après tout. Moi, je n'ai jamais fait les pointes. Mathilde aimait bien la rue. Le jeu qu'elle préférait, c'était celui des traits. Tu sais, quand tu marches sur la bordure du trottoir, il y a des traits entre les blocs de pierre. Eh bien, il ne fallait pas marcher dessus. Mais il ne fallait pas sauter non plus. Alors Mathilde mesurait ses pas et arrivait à éviter presque tous ces traits-là. Ensuite, elle s'exerçait sur des espaces plus petits, ce qui l'obligeait à mettre les pieds de travers ou à les plier à moitié en ne marchant que sur les orteils. Les demi-pointes, comme disaient les danseuses. Elle jouait sur les lattes de parquet, très très minces, ou sur des tapis aux dessins compliqués, et devenait de plus en plus habile. On peut dire qu'elle ne marchait plus que sur un trait de temps en temps, et ça l'amusait beaucoup. Un jour, recherchant vraiment la difficulté, Mathilde s'attaqua dans le couloir de l'école à une mosaïque de tout petit, mais alors tout petit carrelage. Personne n'aurait cru qu'elle essayerait ça. Personne, surtout, ne s'attendait à ce qu'elle réussisse. Mais, emportée par l'élan, et grâce à ses exercices quotidiens, elle se mit à marcher sur le tout minuscule, l'extrême bout de son gros orteil, et je t'assure qu'elle ne touchait aucun trait. Voyant ça, ses amis se mirent à crier « Mais Mathilde, tu fais les pointes! On dirait une vraie danseuse, ma parole !» Elles étaient presque un peu jalouses, on aurait dit. « Eh bien, répondit-elle, je n'y pensais même pas. J'étais si occupée à ne pas marcher sur les traits. » Mais tout de même, comme elle en avait très envie, elle s'inscrivit au cours de danse dès le lendemain.

Ce qui prouve que quand on dit de quelqu'un qu'il danse comme un pied, ça signifie qu'il ferait mieux de danser avec les deux, même s'ils sont grands. Ça prouve aussi qu'il ne faut pas marcher sur les traits. C'est un très bon exercice.

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0: Bah, des melons, bah, déjà, il est chauve.
1: Il a une main tendue au-dessus de son livre.
2: On dirait que ses doigts, ils bougent.
3: On a l'impression que c'est un vieux bébé qui a une auréole.
4: On a l'impression un peu qu'il explique à l'étudiant qui est en dessous ce qu'il faut faire et que l'étudiant, du coup, il écrit.
5: Et puis, du melon, bah, il est très...

0: un espèce de siège.
1: Il a des livres à ses pieds et il lève un peu la tête aussi. Et il a une feuille et un stylo dans sa main.
2: Il a des grosses chaussures.
3: Il a un petit papillon et aussi une chemise.
2: Aussi une écriture sur le côté.
3: Adlerel, je crois.
4: 1905.
2: Ah oui, Adlerel.
4: 1905.
5: Il a une grosse cape.
6: C'est un super héros et il s'appelle Jean-Pierre Clément.
7: Il est très bien habillé, donc on dirait que c'est comme un président, un fils d'un président, quoi. Un fils de roi, de reine.
1: Bah, on peut dire qu'il passe un concours pour voir s'il peut devenir président. Président des super-héros.
2: C'est peut-être un président super-héros de la lecture et de l'écriture.
7: Quand il écrit les histoires, plus il fait des histoires, plus il peut inventer des pouvoirs. Par exemple, super la électrochimie.
5: Peut-être qu'il a le pouvoir des quatre éléments. Terre, air, eau.
3: On peut claquer des doigts et les écritures, elles se transforment vite ce qu'il faut écrire.
5: Peut-être que le super vilain, c'était Démolombe, et que sans faire exprès, Démolombe, il s'est lui aussi changé en pierre parce que il avait fait une erreur de calcul.
1: Ils se sont battus parce qu'en fait, il donnait des devoirs trop durs Démolombe, et du coup, il en avait marre l'étudiant. Du coup, ils ont commencé à se bagarrer parce que les devoirs, ils étaient trop durs et qu'ils voulaient changer de professeur et tout. Il a fini par devenir donc directeur parce qu'il a massacré tous les autres profs.
5: Il apprenait des choses fausses à ses élèves parce que il disait que les super pouvoirs ça servait à rien.
1: Du moment où il devait être contre le progrès.
3: Il a détruit tous les autres étudiants sauf lui.
1: L'étudiant, il commençait à trouver que c'était un peu bizarre parce que tous ses amis, ils disparaissaient. Et du coup, il a commencé à prendre des cours secrets pour apprendre un peu la magie. Mais sauf que Démolombe, il l'a su à un moment et il l'a changé et il a voulu le changer en pierre, du coup, plus vite que les autres.
7: Jean-Pierre Clément, il s'apprêtait à devenir président, donc il écrivait « J'aimerais devenir président ». Mais à ce moment-là, Démolombe, il l'a transformé en métal et du coup, il n'a pas pu sauver le monde.
5: Comme il s'est battu avec Démolombe et que Démolombe, il voulait changer tout le monde en pierre, c'est grâce à lui, il a sauvé tous les autres étudiants.
1: Il a sauvé tous les étudiants, mais en fait, au prix de sa propre vie. Parce qu'en fait, tout le pouvoir de pierre qui était dans les étudiants, il a été aspiré par lui et du coup, il s'est changé en statue avec Démolombe.
7: Il est en pierre depuis 1905.
5: Démolombe, comme il était méchant, il y a des gens qui ont jeté une malédiction sur la statue de Démolombe pour que chaque jour il y ait au moins un pigeon qui vienne se percher sur sa tête, voire qui vienne lui donner un petit cadeau.
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0: L'amour et la joie.
1: Du coup, ça m'a fait penser à
2: la
3: vert.
4: C'est une photo.
5: Jaune.
6: Noir et blanc.
7: Marron.
8: La moi, ça me fait penser au présent.
9: T'es méchant, t'es truc de ton présent.
10: En plein milieu, il y a le
11: crayonnage,
12: la transformation.
13: On a pris des tableaux pour faire notre exposition sur les émotions, la tristesse, la colère, la honte, la joie, la peur et la surprise,
14: l'amour,
15: l'inquiétude,
16: l'ennui,
17: le dégoût.
18: Vice versa.
19: Parce que c'est un film pour les enfants et c'est les émotions.
20: C'est des émotions dans la tête d'une petite fille. Et c'est des personnages avec des émotions comme la colère, tout ça. Et voilà. C'est pour ça qu'on l'a appelé vice versa.
21: Parce qu'il y a un tableau, on peut le retourner, donc il peut être dans les deux sens.
22: On a été à l'orthothèque de Caen.
23: C'est là où il y a beaucoup de tableaux et on peut emprunter des tableaux pendant un mois.
24: Et on a choisi deux tableaux chacun à peu près. Et il nous a posé des questions.
25: On était par terre, on disait nos tableaux, pour qu'on a pris, on expliquait aussi.
26: Il y a plus d'émotions négatives, parce qu'il y a la guerre,
27: il y a la colère,
26: il y a la colère,
27: la colère,
26: tristesse,
27: la peur.
28: Quand tu ressens la joie, bah t'es content, tu rigoles, tu fais des blagues. Et l'amour, bah t'es content parce que tu joues avec une amie que t'aimes beaucoup.
29: Bah c'est cool.
28: Quand on a choisi les tableaux, parce que ça fait une émotion, bah c'était pour l'exposition vice versa. Alors j'ai pensé à les personnes comme ma famille et mes amis, c'est ça. Et j'ai invité mes amis,
30: les dames de la médiathèque, ceux du centre, aussi ceux de la cantine et le maire.
31: Ma famille, toutes les maîtresses de l'école, les cantinières. Je pense que les cantinières, c'est lui qui vont leur plaire le manoir en tête.
32: Un tiers de leurs enfants, d'avoir, par exemple, si c'est nos parents, d'avoir vu leurs enfants s'amuser à présenter leurs tableaux.
33: Je suis kid. Réalisé avec l'accueil de loisirs de Val-d'Aillière, la ludomédiathèque de Vassy et l'artothèque de Caen. 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

0: Il est plus comme une vache qui fait pipi.
1: Sous un parapluie qui n'est pas un parapluie parce qu'il y a plein d'eau partout.
2: Il y a une voie d'eau.
3: On est à côté du port.
4: On est sous une espèce de coupole faite avec plein de bandes de verre ou de plastique qui ressemble à une coupole, mais en vrai, ça ne protège pas du tout de l'eau ou du vent.
5: Et aussi, c'est tout coloré.
1: En dessous, il y a des bancs. Et pour soutenir tout ça, il y a des poutres. Et sur la poutre, il y a un nid en haut.
0: Un nid de poule.
4: Avant, c'était une yourte de la Première Guerre mondiale, donc là, le temps.
1: On pouvait dire aussi qu'il y a des bancs. On peut dire qu'il y a des trappes secrètes et qu'en dessous, il y a un gros sous-sol pour se protéger des attaques.
4: Dans ces sous-sols, comme c'était plus utilisé, c'est devenu un laboratoire pour fabriquer des micro-fusées pour envoyer des engins dans l'espace.
0: Ou alors, c'est des catacombes.
4: Il y a peut-être des fossiles de dinosaures et puis il y a aussi des tombes de grands rois égyptiens ou non, encore mieux, de tous les présidents de la France et de Caen et les maires de Caen, voilà. C'est les hommes préhistoriques qui ont fabriqué ça et du coup ça fait beaucoup trop longtemps. En fait, c'est depuis le Moyen-Âge qu'elle existe et aussi peut-être que dans les sous-sols, il y avait des enfants qui n'avaient plus de parents, qui s'étaient réfugiés dans les sous-sols et qu'on construit une méga salle de jeu avec au moins 1000 toboggans, une grande piscine, plein de choses pour s'amuser, un pays entièrement bonbons et plein d'attractions comme ça, comme une fête foraine souterraine.
0: Moi, je pense que les gardiennes de cette espèce de machin bidule coupole, les gardiennes, c'est les mouettes.
4: Et aussi, dans cette salle de jeu, il y avait un distributeur de Kinder Surprise gratuit. Et pourquoi les chats ils dorment toute la journée? Parce qu'en fait, toutes les nuits, ils viennent se retrouver sous le sous-sol pour faire la grosse fiesta de tous les soirs. Ce seraient les enfants qui n'avaient plus de parents qui l'avaient construit. Et ils ont creusé et ils ont découvert qu'il y avait tout un réseau de sous-sols et ils ont construit les trucs ici.
5: Sinon, ça peut être les hommes de Cro-Magnon qui l'ont fabriqué.
0: Non, des enfants Cro-Mignons.
6: Le sous-sol, il y a plusieurs étages et du coup, il faudrait, pour les personnes âgées et les personnes handicapées, un ascenseur, et pour les personnes jeunes et en bonne santé, un escalier.
4: Et dans l'ascenseur, c'est un ascenseur très spécial, c'est en forme de bus. Il n'y a pas que des chiffres. À côté de chaque siège, il y a tous les boutons des étages et le siège descend. Mais il y a aussi bruit de bonbons, avalanche de barbe à papa, averse de cotillon.
1: Je peux trouver des amis, des chats, des bonbons, de la barbe à papa, une fontaine de chocolat, une salle spéciale que pour les jeux vidéo, une bibliothèque entière.
4: Il y a une dernière salle où le désert, mais le désert, au lieu des petits grains de sable, c'est plein de milliers de bonbons. Et aussi dans les sous-sols qui sont en dessous de la bibliothèque, il y a une salle pour chaque enfant de la Terre. Et si on trouve la bonne salle qui nous appartient, c'est exactement la maison qu'on rêverait d'avoir. Le paradis extraordinaire. La caverne aux couleurs.
1: Le sous-sol aux mille mystères.
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2: 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C'est vrai que ce mot trop long est un peu trop d'accord, mais pour le dire, vous êtes à la base de ses
1: à l'envers, ça vous donne Docius, Aliex, Christique, Fragile, Cali, Super. Mais c'est tout de même aller un peu loin.
2: Indubitablement.
1: Mais dès qu'au chat, on donne ta langue, les bons restent au permis.
2: C'est vrai.
1: Et seulement ce petit mot, et alors vous aurez tout. Mais attention, car il pourrait se faire une chose aussi.
3: Par exemple.
1: Oui.
3: J'ai dit un soir à une fille que je fréquentais, et maintenant elle est ma femme. Oh, je ne regrette pas, c'est une délicieuse créature.
2: Super Califragilistique Expialidocque.

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0: Il y aura des robots qui vont nous aider, genre des robots ménage et
1: oui, on a déjà.
0: des robots cuisiniers. Le linge.
2: Comme ta voiture, elle est abîmée ou elle est cassée, bah ça sert à réparer.
3: S'occuper des enfants. Mais.
4: Les robots, genre, ils pourront aider les personnes handicapées qui ont besoin plus d'aide que d'autres.
5: Oui, c'est
4: par exemple, les fauteuils roulants électriques qui sont beaucoup utilisés. Et peut-être qu'il y aura, et il y a aussi des trucs pour mieux écouter pour ceux qui ont des problèmes d'oreille et des trucs comme ça.
6: Moi, en tout cas, si je pourrais en avoir un, j'en prendrais pas. Parce que si ça bug ou que là de l'eau qui se renverse dessus, et bah ça peut le faire bugger et il fait n'importe quoi. Il fait plein de bêtises, il casse des assiettes.
7: Il y aura des voitures volantes.
8: Oh oui, moi aussi, je pense à ça.
9: Comme il y a des turbos de voiture, on les met au-dessous et comme ça, ça vole.
10: Il y aura plus de trams, plus de de routes pour vélo, pour la pollution.
11: Des voitures volantes, je pense qu'il pourrait en avoir.
6: Ça ne fait pas du tout rêver, parce que ça pollue plus. Et le ciel, on n'est pas obligé de remplir partout.
1: Les voitures volantes, j'en aurais pas une parce que si ça se crache.
9: Je dirais les voitures volantes et les robots, ça va pas arriver dans 20 ans, dans 50 ans.
1: Parce que
9: déjà pas beaucoup de technologie maintenant.
6: Moi, quand je serai grande, j'aimerais qu'il y ait plus de plantes, de végétation dans la ville.
9: À travers toute la ville futuristique, il y aurait des grands espaces, genre plein d'arbres, avec plein de végétation, comme ça, ça aide aussi le système écologique et ça évite trop de pollution. Les grands parcs, ils pourraient prendre beaucoup de place et ça remplacerait des usines qui font de la pollution, par exemple.
11: Même si on a beaucoup, on va devoir les casser pour faire des maisons, donc dans tous les cas, tu peux quand même, ils vont être plus belles. T'as comme une villa, quoi. Grand jardin. Ça serait bien.
9: Comme des appartements, mais ils sont plus grands, ils sont en l'air. Et on laisse l'herbe pousser, les arbres pousser en dessous.
10: Plus grandes, avec plus de chauffage pour l'hiver. Aussi des cheminées.
1: J'aimerais plus une ville à côté de ma maison.

0: ça va être plus pratique. Une seule chambre, parce que j'en ai pas besoin d'autre.
1: Un sous-sol avec piscine, plein de jeux.
2: Pour moins polluer la planète, j'aimerais qu'elle soit en bois, un matériau qui pollue pas.
3: Moi, je pense qu'il y aura des salles de musculation.
4: C'est bien d'apprendre et tout, mais la forme physique, elle importe pour la santé.
2: J'aimerais, je pense pas que ça sera comme ça, mais j'aimerais que il y ait plus de jeux dans les cours et qu'il y ait plus de sorties. Plus d'espace pour que les enfants ils se défoulent. Les enfants, ils soient plus proches de la nature.
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0: face à que les voitures volantes... Non, ça n'existe pas, les voitures volantes.
1: Les voitures, ça, à terre.
0: Les villes vont ressembler à tous les villages et les petites villes vont ressembler à des grandes villes. Je trouve ça bien parce que j'adore les villes. En fait, plus la ville grandit, plus ça va polluer. Mais quand il y a les voitures à gaz, et ben eux, ils polluent. Quand c'est des vieilles voitures, alors se dire qu'il y a du gaz qui sort par derrière. Ça, c'est très dangereux pour la santé. Bah alors on va enlever toutes les voitures à gaz et on va mettre que les voitures à essence. L'essence, ça pollue moins. Bon, on va toujours utiliser la même technique. Les téléphones, les ordinateurs, les tablettes. Moi, je vais me déplacer

L'avion parce que je vais aller au Canada. Le Canada est très loin. On a atterri à l'aéroport pour ensuite prendre le bateau. Quand je serai au Canada, ma vie, elle va ressembler à... Après mon petit déjeuner, je m'habillerai et je vais aller au travail. Ben, je serai pompier canadien. Un pompier, ça sert à éteindre les incendies et de sauver les gens. Sauver du feu pour pas qu'ils meurent. Oui, toute la journée au travail, mais les pompiers, eux, ils font la nuit. Au jour, ils travaillent la nuit. Un pompier, ça doit faire ses muscles parce que les incendies sont très dangereux. Parce que les incendies, quand ils mettent au max, hop, l'eau devient de plus en plus lourde. Alors il faut beaucoup de force pour éteindre le feu. Quand je serai grande, j'ai racheté des choses que je voudrais. Je vais voir s'il y a des supermarchés. Souvent, je vais faire des pizzas poutine. Les Canadiens, ils mangent la poutine. En fait, c'est des morceaux de fromage avec des frites. Moi, je vais faire une pizza poutine pour mes cousines, voilà. Et moi, une pizza aux olives. Les grands, ça fait que de rigoler. Ils font des choses rigolotes. Oui, j'aurai une barbe. Je crois que j'aurai pas la même couleur de cheveux. Je ne sais pas encore si j'aurai un amoureux.

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0: Tu m'as fait une chanson. Et pour une fois, je fais pas trop flipper. Je vais te rendre un genre d'hommage, tu vois. Ah ouais, je comprends, c'est sympa de ta part, remarque, mais attention. Tu sais, les hommages, c'est quand on est mort. Mais les monstres, ça ne meurt jamais.
2: Elles habitent le monde entier, qui sont ces créatures que nous avons fabriquées parce que ça nous rassure.

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1: Ça, c'est gentil.
0: Passe-moi la guitare et viens dans ma chanson.
1: Ah ouais, avec plaisir.

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1: Boule de neige et abricots se sont rencontrés hier. Ils ont mangé des asticots et un gros morceau de gruyère. Ils inventent des chansons qui font peur aux grosses mamères. Ils rient comme des torchons quand elles tombent un peu par terre. Ah oh, un capot, boule au cou et cacahuètes, cachot, roule des genoux, caribou et tartiflette. 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Ils ont fait un gros tricot avec le poil des oursins. Puis ils chantent des chansons qui grattent les fesses des messieurs. Et ils rient comme des chaussons tellement ça leur pique les yeux. Ah ouh, un cabou, boule au cou et cacahuète, cachot, boule des genoux, caribou et tartiflette. J'ai fait une tarte au rhume que j'ai cuite avec des plumes. Je l'ai offerte au goûter et tout le monde a crié. Ils m'ont dit tu vas manger cette tarte pleine de rhume. Mais moi j'y ai ajouté un gros bout de steak haché. Steak haché, steak haché, steak haché banane. 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

0: l'amour et la joie. Du coup, ça m'a fait penser à la
1: fait penser à moi et blanc.
0: Vert.
2: C'est une photo.
3: C'est une photo.
0: Du gris.
3: Noir et blanc.
0: Marron.
4: Moi, ça me fait penser au présent.
5: T'es méchant, t'es triste d'être en prison.
6: Une personne qui a pas une planche.
7: En plein milieu, il y a le
8: mouré,
9: la transformation.
10: On a pris des tableaux pour faire notre exposition sur les émotions, pour la tristesse, colère, la honte, la joie, la peur et la surprise,
11: l'amour,
12: l'inquiétude,
13: l'ennui,
14: le dégoût.

0: vite faire ça.
1: Parce que c'est un film pour les enfants et c'est les émotions.
0: C'est des émotions dans la tête d'une petite fille. Et c'est des personnages avec des émotions comme la colère, tout ça. Et voilà. C'est pour ça qu'on l'a appelé vice versa.
2: Parce qu'il y a un tableau, on peut le retourner, donc il peut être dans les deux sens.
3: On a été à l'architecte de Caen.
4: C'est là où il y a beaucoup de tableaux et on peut emprunter des tableaux pendant un mois.
3: Et on a choisi deux tableaux chacun à peu près. Et il nous a posé des questions.
4: On était par terre, on disait nos tableaux. Qu'on a pris, on expliquait aussi.
3: Il y a plus d'émotions négatives. Parce qu'il y a la guerre,
0: il y a la colère,
3: il y a la colère,
0: la colère,
3: tristesse,
0: la peur,
3: la honte.
0: Quand tu ressens la joie, bah t'es content, tu rigoles, tu fais des blagues. Et l'amour, bah t'es content parce que tu joues avec une amie que t'aimes beaucoup.
4: Ouais, c'est cool.
0: Quand on a choisi les tableaux, parce que ça fait une émotion, bah, c'était pour l'exposition vice-versa. Alors j'ai pensé à les personnes comme ma famille et mes amis, c'est ça. Et j'ai invité mes amis,
4: les dames de la médiathèque, ceux du centre, aussi ceux de la cantine et le maire.
5: Ma famille, toutes les maîtresses de l'école, les cantinières. Je pense que les cantinières, c'est lui qui vont leur plaire le manoir hanté.
2: Ils vont être fiers de leurs enfants. D'avoir, par exemple, si c'est nos parents, d'avoir vu leurs enfants s'amuser à présenter leurs tableaux.
4: Je suis vite quitte. Réalisé avec l'accueil de loisirs de Val d'Aillière, la Ludomédiathèque de Vassy et l'Artothèque de Caen. 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
1: Une idée horrible. C'est une bonne idée, maître.
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1: Il y a des orages. Et ben en fait, les orages, il va pas avoir de la pluie qui va tomber, mais plutôt des nouilles ou des pâtes ou tout ça quoi.
2: De la sauce quand même.
1: Bolognaise.
3: Ça serait une tempête de pop-corn
4: salé. De l'herbe à sucette, des herbes à cupcakes.
5: Les cupcakes ils sont roses et bleus.
6: J'imagine que il y a de pluie de chocolat, c'est trop bon.
7: Et les maisons c'est un papa.
8: Des maisons en pizza.
9: Et un toboggan qui est construit avec des chips.
10: Et quand il neige, il neige des chewing-gums.
11: Dark Vador en chocolat noir.
12: Des arbres en barbapapa.
13: Les sabres laser des sucettes mégalongues.
14: Et des pluies de secret d'arche.
15: Toutes les roues des voitures, ce seraient des pizzas.
16: Et notre école, elle serait en nougat.
17: Bah comme ça, quand on est en classe et on a faim, on mange nos tables, on mange l'école.
18: Un soleil en forme de bonbons. Avec, et les rayons, c'est des sucres d'arche.
19: Et tu dois bien avoir un parapluie, sinon il t'assomme.
20: On va à l'école et le chemin il est en chocolat, donc quand on a mal mangé le matin, on mange tout le chemin.
21: C'est facile de pour dormir dans une maison, même si tu la manges, à air pousse pendant la journée.
22: Et du coup, les fruits et légumes, c'est plus cher que le chocolat et les bonbons.
23: Les cahiers, ils sont faits en pizza, donc on n'a plus besoin de travailler parce qu'on les mange, les cahiers.
24: Et en travail, il y a la géobonbon et il y a la mâte au choco.
25: Le soir, quand on rentre chez nous, il n'y a pas besoin d'aller faire les courses, on trouve tout dans notre maison.
26: Ce qu'on apprendrait à l'école, c'est qu'il faut bien manger, qu'il faut manger que des sucreries.
27: Moi, je ferais l'athlétisme et la piste, elle serait faite en super long bonbon. Super long et tout plat, multicolore.
28: Quand on arrive à l'école, la maîtresse elle est en chocolat et du coup on la mange.
29: Pour moi j'en aurais marre de ce monde donc je serais partie en bateau et j'irai sur notre planète. Oui et en plus ça va plus vite qu'une fusée parce que tu y vas en une seconde.
30: Moi je partirai aussi mais j'irai sur la planète chat. Le sol il est en litière mais les caca ils disparaissent tout seuls.
31: Imagine que t'as un animal magique qui peut changer à un animal jusqu'à un avion, comme tu veux.
32: Il pleura des poils de chat et ça fera un petit tas et ça construira un chat.
33: On pourrait parler à tout le monde, par exemple aux animaux, aux ancêtres, même à ceux qui sont à des kilomètres.
34: C'est une planète où dessus il y a que des soirées de pyjama. On regardera la télé, on mangera.
35: On fera des tournois Mario Kart 8 Deluxe, on fera des batailles de polochon et on mangera des burgers.
36: Toutes les maisons seront en coussin.
37: Tout sera en peluche, même les maisons.
38: À chaque fois qu'on croise quelqu'un, s'il est ok, on fait un câlin.
39: Quand quelqu'un sera triste, il pleuvra. Quand quelqu'un soit joyeux, il y aura du soleil. Quand on est en stress, le ciel il est multicolore.
40: Sur le monde aquatique, on serait tout le temps sous l'eau, il y aurait plein de baleines, de dauphins et tout ça.
41: Tu peux aller très longtemps sous l'eau, tu vas pas te noyer.
42: Il y aurait des toboggans infinis, il y en aurait 1000 avec plein d'amis dans la piscine et dans les toboggans.
43: Et les requins, quand ils essayeront de nous manger, ils pourront pas parce que ce sera du sucre et du coup ils vont fondre dans l'eau.
44: Je changerai de monde et j'irai sur un monde où tu peux faire tout ce que tu veux. C'est un monde où au début il n'y a rien et tu mets tout ce que tu veux.
45: Le président seront des enfants, les mères aussi, la maîtresse c'est un enfant, un monde où il y aura la paix et des amis.
46: Tout ce que tu imagines, ça devient réel.
47: Les parents, eux, ils font le ménage tout le temps.
48: Un monde comme la Terre, il y a des magasins, il y a tout, mais quand il pleut d'argent.
49: Tout serait gratuit, donc tu peux manger des bonbons, des sucreries, tant que tu le veux.
50: On peut avoir le permis quand on est enfant pour conduire et que quand on fait

0: Un accident, on est toujours vivant. On peut faire des jeux vidéo quand on veut, on peut se coucher quand on veut, on peut dire ce que doivent faire les parents.
1: Ou tout ce que tu dessines, et ben ça devient réel. Par exemple, si tu dessines un personnage avec une grosse tête rose, et ben ça va devenir réel. Billy, il dormirait tout le temps.
2: Quand on est fatigué, ben il y aura une potion de remède, comme ça on peut... On peut jamais être fatigué et on pourrait vivre éternellement.
0: Tout le monde pourra faire ce qu'il veut et tout sera gratuit. Je serai le chef du monde.
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0: comme ça.
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0: 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Une fois par mois, les enfants accompagnent des grandes personnes au musée pour mettre leurs 4 mains et leurs 20 doigts à la pâte.
1: On démarre au cabinet des estampes pour s'éclairer sur la gravure à la Renaissance. On y va ? C'est parti ? Allez. La gravure, c'est un procédé technique, une technique artistique qui permet effectivement de faire une impression à partir d'un dessin que l'on va faire sur une plaque. L'astronomie, c'est l'étude des planètes. Et l'astrologie,
2: il y a des gens par exemple qui ont comment ça s'appelle, il y a noté le destin.
1: Alors aujourd'hui on n'y croit plus trop, il y a des gens qui y croient encore quand même.
3: Moi je suis scorpion,
4: moi je suis bélier, c'est là-bas.
3: C'est quelqu'un qui est poussé par deux personnes.
5: Saturne, ici, là, il est en train de lui manger le bras.
6: Oui, oui.
7: J'aime pas, c'est la guerre. En plus, il est tout nu, j'ai même pas envie de faire la guerre habillé. J'ai envie de faire la guerre, c'est trop nul. Je préfère jouer à ma console.
8: Ils sont sympas, les dragons, là.
9: Ils ont un bec, eux, ils ont une langue fourchée comme un serpent. Ils ont une queue de serpent aussi.
10: Et des ailes de dragon.
11: J'aime pas trop les Romains parce qu'ils ont tout piqué aux Grecs.
12: Tu as gravé le chariot.
9: Avec la pointe qui tire vers toi, il faut pas que ça fasse de bruit.
13: C'est pas facile. Faut bien le plier en plus.
14: C'est vraiment une première expérience.
15: Pourquoi il y a une armure? C'est pas une armure ça.
14: Bah
15: non. C'est juste une torse hein. Ouais.
16: Ah, mais c'est pas mal, t'as fait le casque là déjà.
13: Oui.
16: Regarde, alors fais-lui le visage maintenant.
14: Je pense que la fille va dépasser.
15: T'as fini toi?
16: Bah, pour l'instant, je t'observe.
1: À qui est cet enfant? Actionnons la presse. La grince, elle est très très lourde. Et voilà, wow. C'est parfait, ça marche.
4: C'est trop bien.
17: C'est chouette de découvrir une nouvelle vie.
15: Oui, oui.
17: C'est cool.
15: Parce que je trouvais que c'était agréable de ne pas être sous la pluie.
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18: On dirait que l'homme, il est en prison.
19: Oui, parce qu'il a une chaîne.
7: En fait, à côté de lui, il y a un vase, il est...

0: fait, il y a un vase, il y a des pièces. Il y a des pièces qui étaient dedans, mais qui se sont renversées.
1: Vous voyez que quand même, il y a de l'or autour de lui, des frites, tout ça. Il y a des coussins magnifiques, des broderies partout. Une harpe qui est là-bas, ou une lyre, mais je ne sais pas trop.
0: Il est en prison, mais c'est quelque chose d'important. Du coup, on lui a laissé quand même des trucs précieux, de quoi faire de la musique, de l'argent.
1: C'est égoïste puisqu'il va garder beaucoup d'argent que les pauvres vont pas avoir pour acheter de la nourriture ou des choses comme ça. Mais lui, il va pas pouvoir s'en servir puisqu'il est en prison.
2: Il a le vase avec les sous, il a un marchepied, il est dans une espèce de robe, je trouve. Et il a des coussins rouges avec des brodeaux qui sont brodés avec de l'or. Et des fruits, une harpe, il y a des chaînes. Et tout en haut, il y a il y a des gravures sur les murs, il est comme si il était sur un canapé ou un truc comme ça.
0: Un lit.
2: Oui.
0: Pocha Periculosa Liberta Cam Secura et Aurea Servitus.
2: C'est du latin, je pense.
0: Non, il est pas bien marron.
3: Il est vert.
0: Non, vert foncé.
1: Non, il est plutôt noir, moi je trouve, noir ou gris.
2: Il a aussi des sandales qu'on dirait qu'elles sont en or.
3: Et il a une couronne de laurier sur la tête.
2: Sinon, c'est des empereurs qui ont ça, les empereurs romains.
0: Ça pourrait être sinon
2: un dieu. Il y a un marchepied, il y a aussi une coupe avec des fruits.
3: On dirait qu'il y a des oranges et des mangues.
0: Une grenade, du raisin, une poire, une pomme.
3: Il y a une paire de ciseaux avec un bout de papier déchiré.
4: En fait, c'était pour couper des petits bouts de feuilles parce que c'est interdit.
1: Le papier, par exemple, ça pourrait être un traité de paix qu'il a coupé, c'est pour ça qu'il a enchaîné. Les traités de paix, il en avait beaucoup à cette époque avec les Romains, les Grecs, les Gaulois.
3: Ou alors c'est parce qu'il a volé de l'or à des gens. Peut-être pour ça qu'il a une menotte.
0: Les ciseaux et le papier, c'est peut-être pour s'occuper, pour faire des découpages.
3: Il y a l'or, il a volé des poussins, des instruments.
0: Peut-être que c'est un chef ennemi et ils l'ont enchaîné et tout ça, et ils ont récupéré son or, ses instruments.
3: Je pense que ça se trouve c'est vers Saint-Gédorix enchaîné. Vers Saint-Gédorix, il a été enchaîné parce qu'il a perdu, parce que aussi il s'est rendu vers Saint-Gédorix.
0: Moi je pense qu'il est enchaîné parce qu'il est trop riche et c'est le plus riche du gouvernement.
5: Il a l'air d'être fatigué, d'être triste, un petit peu d'être en colère.
3: Je pense qu'il est en train de penser, qu'il essaie de trouver un plan dans sa tête pour s'enfuir de la prison.
1: Peut-être qu'il est en train de préparer une révolte contre ceux qui l'ont enchaîné. Il pourrait se libérer soit avec les ciseaux pendant qu'il est en train de couper les chaînes, soit en proposant une rançon d'or, comme il a beaucoup d'or.
0: C'est des ciseaux pointus. Du coup, il essaierait de passer en s'en servant comme arme. Des fois, il s'essaie de bouffer un peu, alors on entend un petit peu des bruits de chaîne ou alors des cris. Je pense aussi que c'est la tristesse qui sort du tableau et la colère aussi qui sort du tableau.
3: L'artiste est en colère.
6: Damoclès, Thomas Couture, Huile sur toile, 1861-1866.
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1: Je me suis chopé 500 lignes, je ne dois pas parler en classe. 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C'est même pas moi qui parlais,

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0: Monsieur Darius Bonbon qui vous parle, propriétaire de la plus grande fête foraine, sublimissime, extra multisensorielle et ultra technique gourmande. Et pour l'heure, plat.
1: Il y a plein de guerres en ce moment, il y a plein de conflits, tout est ravagé, la pollution, il y a tout. En image, en Russie, il y a deux pétroliers russes qui se sont échoués dans la mer Noire. Il y a énormément de pétrole dans les mers, donc ça va être pire.
2: J'ai vu une vidéo sur YouTube que ça racontait qu'en 2050, ce serait dévastateur et que l'atmosphère il serait réduite, la couche d'ozone elle serait réduite à cause du pétrole. Donc on respirera moins. Enfin, mal, il y aura de moins en moins d'espèces, et de plus en plus d'espèces rares, du coup.
3: On mourra tous.
2: C'est très probable.
4: Juste pour te dire, parce que sur YouTube, il y a plein de vidéos qui sont fausses, faut pas toutes les croire.
5: Il y aura plus trop d'animaux, du coup, on mangera des insectes. Oh, on mangera des criquets, des larves, on mangera plein de choses.
6: Mais ça, c'est dégoûtant. Désolé, mais...
5: On mangera des tarentules.
7: Des tartares de coccinelle.
5: En fait, on va inventer des petites pilules. Et quand on les mangera, ça fera, par exemple, une quantité qu'on aura mangée.
6: C'est parfumé.
5: Par exemple, si on mange un burger, si on mange une de ces petites pilules, ça fera comme si on avait mangé un burger en entier. Il y aura beaucoup plus d'inventions. Il y aura plus trop de voitures avec du pétrole, il y aura plus de voitures avec et des voitures électriques.
6: Les voitures volantes, je pense, pas. Quand même.
7: Bah oui, les voitures volantes, il y a des prototypes qui ont été créés, du coup, ça pourrait, mais... Après, les boutons téléporteurs, peut-être pas quand on sera adulte, ni quand on sera à la retraite, ni rien, ni voilà.
8: Qui disent pour l'avenir, ça a l'air d'être pas mal, mais ils vont mettre que des voitures électriques, mais vu le prix de certaines voitures, il n'y a pas tout le monde qui va pouvoir s'en payer.
6: Déjà, il faut aller à la vitesse de la lumière.
8: Vu que la mode, à chaque fois, c'est ce qui revient de l'époque, je pense que dans 10 ans, dans 15 ans, ce sera toujours le grand pantalon large, baggy.
2: On est là pour l'améliorer, le monde de plus tard.
9: Il faudrait qu'il y ait plus de scientifiques. Comme ça, ils sauvent le monde.
2: La chimie.

0: et l'invention aussi avec tout ce qui est manuel robotique et tout ça, ça pourrait aider. Mais après, faut pas que ça pollue trop non plus, parce que sinon, ça va devenir un post-apocalyptique.
1: J'aimerais défendre les causes humanitaires, j'aimerais entrer dans les casques bleus.
2: Pour sauver le monde, a priori, on pourrait. Il faudrait qu'il y ait plus d'archéologues qui trouvent des choses, ou alors qui cassent comme ça dans les vitrines du musée, qui prennent les objets, et il y a un partout scientifique, et puis ils font des inventions. Je sais pas moi, un lance-roquette super perfectionné de 2027 pour tuer toutes les personnes qui utilisent le pétrole.
3: Il y aura beaucoup de personnes qui deviendront. Qui auront un peu la flemme de faire les choses parce qu'il y aura des robots qui feront tout à leur place.
4: On va gagner de l'argent sans travailler.
5: En fait, pour être riche sans dévaliser les gens et les entreprises, je demande 1 euro à tous les Français.
6: Un euro, c'est pas 2000 euros.
3: Je voudrais devenir écrivain pour essayer de faire passer des messages pour que les gens arrêtent de polluer.
7: Pour sauver le monde, moi je pense qu'il faudrait prendre tout ce qu'on a créé et toute l'électricité, tout ce qui est électricité, pétrole, tout ça, on bannit toutes ces sources.
8: On fait comme au Moyen-Âge, ils débrouillaient bien en ce qui me concerne.
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1: Allons en tirer des cartes. Tirer des cartes, je crois que c'est pour lire l'avenir ou un truc comme ça.
2: Elle a sonné. Allons en tirer des cartes.
3: Elle est toute seule.
4: Et qui pose les cartes sur une table?
5: C'est une table de billard.
6: Vert et marron.
7: C'est la vision, par exemple, du client qui, par exemple, dans une fête où il y a un stand pour lire l'avenir, par exemple, le client, c'est un peu ce qu'il voit, quoi.
8: Je vois aussi qu'il y a une cheminée qui est derrière elle avec un vase avec des fleurs. Les plantes, à cet endroit-là, elles sont jaunes avec des rayons grises. Et le sol est rouge.
9: Et une table derrière la femme.
10: Et il y a quelque chose dessus.
11: Et une lampe.
12: Moi, je voyais une tête de souris.
13: À côté de la lampe, là, sur le petit machin gris, la boue jaune, on dirait une tête de souris. On dirait que la souris qui prend un bain dans son tasse un petit peu.
14: Moi aussi, j'ai vu que sous la tête, il y a un chiffon gris.
15: Moi, je crois que c'est un dauphin ou un truc froissé, un mouchoir en papier ou un truc en tissu.
16: En fait, on dirait qu'elle est de face et de profil.
17: De face.
18: Elle est de profil. Elle profil. Parce que regardez, les genoux font comme ça.
19: Ouais, on ne porte pas une robe qui est tout gauchée là, comme ça.
20: J'ai remarqué qu'elle a plein de formes symétriques sur son visage.
21: Ouais, il y a un carré, une sorte de carré.
22: Je crois que c'est de la période cubiste ou un truc comme ça.
23: Moi, je pense que c'est un style qui fait qu'on voit que des angles droits.
24: En fait, il y a du bleu, il y a plein de couleurs, mais sur ces couleurs, partout, il y a un petit peu de gris.
25: C'est comme si les ombres étaient découpées ou un truc comme ça.
23: Par exemple, sur sa peau, vous voyez qu'on dirait qu'il y a une ombre qui est derrière elle, comme s'il y avait la même femme, mais toute grise derrière elle. Vous voyez la forme,
13: ombre un petit peu.
23: Un peu étrange.
13: On dirait qu'il y a un fantôme un petit peu.
23: Oui, derrière elle, c'est ça.
13: Ou un fantôme d'elle.
23: Le deuxième reflet d'elle-même, dans par exemple ses émotions et tout ça.
26: Moi, je pense que le peintre, il a voulu laisser un peu faire l'imagination. Il a voulu dessiner un peu plus blanc l'autre moitié pour qu'on choisisse si c'est deux ou trois quarts ou si c'est un fantôme ou un reflet.
23: Par exemple, elle réfléchit à ce qu'elle est en train de voir avec ses cartes. Elle est en train de voir ce qui va se passer dans l'avenir.
13: Mais si un fond marchait dans une pousse de vache, oui, ils ne vont pas marcher dedans.
24: Peut-être qu'il est en train de prendre une tasse de café ou un truc comme ça.
23: Mais moi, je pense qu'elle a mis sa tasse pour la refroidir. Moi, je pense que c'est plutôt du thé ou une infusion comme ça. Mais parfois, par exemple, elle lise l'avenir dans les feuilles de thé.
13: Ou du chocolat chaud. Est-ce qu'on s'y presse chocolat?
27: Alors, banane, pomme, pêche, abricot.
13: Banane, fraise, chocolat et
23: pomme.
13: Plus chantilly.
28: Mais elle a pris la façon frites, chips et pommes de
29: terre. Et mon cas chocolat.
30: Je vois pas qu'elle chope. Ça sent le thé, de l'herbe. Ça sent une odeur un peu sucrée.
23: Moi, je pense que par exemple, ça pourrait sentir l'encens, par exemple.
31: Ça pourrait sentir l'odeur du bois et des murs.
23: Il pourrait y avoir, de la musique ou des choses comme ça, par exemple. Une musique par exemple, avec un xylophone ou des choses comme ça. Des flûtes de pan aussi.
32: Le bruit des cartes qu'elle pose sur la table. Par exemple, le son de sa voix quand elle prédit quelque chose.
23: C'est dans le passé. Parce que, déjà parce qu'elle reste ses robes, la façon des maisons, comme elles sont faites aussi. Surtout parce que ça se voit, en plus, des tirages de cartes, tout ça. On en voit plus beaucoup dans les villes et tout ça.
33: Et la cheminée.
23: 1000 ans peut-être.
34: Aujourd'hui, c'est pas trop comme ça qu'on dessine. Aujourd'hui, on met 4 pattes, on met 6 ou 4 comme ça, et on voit bien que c'est vieux.
35: Pour le temps, on n'existait pas, il y avait très très longtemps. Autant des dinosaures.
36: La tireuse de cartes, Jean Metzinger, Huile sur toile, 1947.
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1: Un village enneigé.
2: Des vaches,
3: d'ailleurs.
4: Un cheval.
5: Et moi, j'ai dit qu'il y avait des poules.
6: Des œufs.
7: Des œufs.
8: Des poules.
9: Non, des œufs d'oie, non.
10: Ou des œufs de coq.
11: Et une échelle tombée par terre.
12: Une barque.
13: Une barque.
14: Ils sont sur l'eau, ils marchent sur l'eau, donc c'est qu'elle est gelée.
15: Oui.
16: Ils sont en train de pas.
17: Parce que c'est de la neige, et les enfants, ils courent, ils marchent, et tout ça. Et aussi la dame, et tous les gens.

0: Déjà à leur tenue, à leur mode de déplacement, et les maisons, et tout ça.
1: Un peu plus récent quand
2: même. Moi, je disais que c'est 164 ou 160.
1: Non, c'était un peu plus récent que...
3: Au Moyen-Âge, il y avait de la paille, des vaches,
0: des chaumières et des grosses maisons en briques aussi.
3: Il y a aussi des maisons en bois, des ruines de château, j'ai l'impression.
0: Oui, il y en a une tout au fond là-bas.
3: Il y a aussi des paysans, parce que je vois une femme sur le tableau qui a un fouet sur la tête d'un tablier.
0: On les reconnaît les paysans parce que déjà ils n'ont pas les manteaux de fourrure, ils n'ont pas tout ça, ils n'ont pas les hautes bottes en cuir et tout ça. C'est les paysans, ils ont des chapeaux de paille et tout ça. C'est le peuple et tout ça. Les nobles, ils sont dans un plus haut rang à cette époque-là.
3: Ils sont rassemblés comme s'ils attendaient d'acheter quelque chose. Il y a quelqu'un qui donne des choses et il y a des gens qui attendent. Du coup, ça fait cette impression.
0: Moi, je vois qu'il est en train de... Il écrit sur un carnet comme ça, il compte le nombre d'argent qu'il gagne. Pendant qu'il vend, c'est les choses qu'il est en train de vendre là. C'est aussi peut-être une auberge.
1: Moi je pense qu'ils achètent des trucs. Enfin, ils sont en train de faire la queue pour acheter des trucs. Des légumes, du pain.
3: Parce qu'ils transportent des trucs. Il faut rouler des trucs. Ils fabriquent des trucs. Il y a des gens qui font un feu, je pense. Peut-être qu'ils font la fête ou qu'ils payent de l'argent.
0: C'est un marché. Comme le marché à Noël.
2: Pour vos greniers.
3: Peut-être qu'il faut un troc.
0: Ils font un feu.
3: Je pense que c'est la forge.
2: Pour enterrer quelqu'un. Oh, regardez, ils préparent de la viande.
4: Oui, avec de la soupe.
2: Wow, c'est dégueu.
3: C'est un cochon, ils sont en train de l'abattre pour pouvoir récupérer la viande.
2: Ah, ils jouent un jeu. Aux pièces.
0: Pidouf. Une bataille de boules de neige.
3: Ils se bagarrent.
4: Et que les gens, ils font la fête. Il y a beaucoup de gens, en fait.
1: Ça doit pas sentir très très bon. À cause de la viande qui se fait tuer, enfin, des animaux qui sont tués, l'eau stagnante, ça doit sentir un peu le croupi.
3: La viande des dinosaures, c'est un mauvais haleine. Je sais pas, la paille, la neige fondue, à demi fondue, de la neige qui craque, des bruits d'animaux, des bruits de conversation, quand on est proche du feu, des crépitements du feu, bruit de glace cassée parce que pour récupérer de l'eau, il faut casser la glace. Le vin.
2: T'entends la soupe qui fait du goût.
5: Moi, je pense qu'il y a du bruit à cause qu'il y a les gens qui parlent.
0: J'ai vu un personnage, c'est une femme avec une jupe rouge et elle porte un sac et je pense qu'elle a été acheter des choses et qu'elle rentre chez elle.
3: Un vieux monsieur de chevalier qui a une épée et une gourde derrière lui avec une cape rouge, verte et noire et blanche et un chapeau noir. Il protège le peuple.
5: La personne avec une cape verte, j'ai l'impression, il prend du vin ou de l'eau dans un tonneau.
3: Du vin ou de la bière?
2: De la cerveau.
5: Ouais, parce que ça n'existe pas, le vin et la bière.
0: Le vin, ça a été inventé à l'époque des Romains et des Grecs et tout ça. Et ça, c'est bien après.
3: J'ai dit que c'était de la potion magique.
5: Un enfant avec une tête plate.
3: Au bébé. Et tout grognon. Il est tout petit, mais il a une tête, un visage bizarre, comme si c'était une grande personne en fait. Un bonhomme tout couvert.
2: Marie.
3: Parce que elle est sur un âne et elle a un grand voile.
2: Fleur.
3: Bleu. C'est quand le petit Jésus il est né.
2: Dans une autre époque.
3: Oui.
2: Oui.
3: L'époque de la nuit. Et vu que c'est pas la bonne époque, que. C'est vraiment bizarre.
6: Le paiement de la dîme ou le dénombrement de Bethléem. Peter Bruegel le Jeune dit d'enfer. 16e siècle. 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
1: Et voilà, on a rangé la classe, mis les craies dans la boîte à biscuits.

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0: Il était une fille.
1: Bah, des melons, déjà, il est chauve. Il a une main tendue au-dessus de son livre.
2: Je dirais que ses doigts, ils bougent.
3: On a l'impression que c'est un vieux bébé qui a une auréole.
4: On a l'impression un peu qu'il explique à l'étudiant qui est en dessous ce qu'il faut faire et que l'étudiant, du coup, il écrit.
5: Et puis, du melon, il a l'air très direct, il a l'air d'être « toi, tu fais ça ». Et il a l'air d'être très strict, quoi.
4: L'étudiant, il est assis sur une espèce de siège. Il a des livres à ses pieds et il lève un peu la tête aussi. Et il a une feuille et un stylo dans ses mains.
2: Il a des grosses chaussures.
1: Il a un petit papillon et aussi une chemise.
2: Il a aussi une écriture sur le côté.
1: À de l'ARL, je crois.
6: 1905.
1: Ah oui, à de l'ARL.
2: 1905.
7: Il a une grosse cape.
2: C'est un super héros. Et il s'appelle Jean-Pierre Clément.
3: Il est très bien habillé. Donc on dirait que c'est comme un président, un fils d'un président, quoi. Un fils de roi, de reine.
4: Bah, on peut dire qu'il passe un concours pour voir s'il peut devenir président. Président des super héros.
2: C'est peut-être un président super héros de la lecture et de l'écriture.
3: Quand il écrit les histoires, plus il fait des histoires, plus il peut inventer des pouvoirs, par exemple super l'électrochimie.
7: Peut-être qu'il a le pouvoir des quatre éléments, terre, air, eau.
1: On peut claquer des doigts et les écritures se transforment vite ce qu'il faut écrire.
2: Peut-être que le super vilain c'était des molombes et que sans faire exprès des molombes il s'est lui aussi changé en pierre parce que il avait fait une erreur de calcul.
4: Ils se sont battus parce qu'en fait ils donnaient des devoirs trop durs des molombes et du coup il en avait marre l'étudiant. Du coup ils ont commencé à se bagarrer parce que les devoirs ils étaient trop durs et qu'ils voulaient changer de professeur et tout. Il a fini par devenir donc directeur parce qu'il a massacré tous les autres profs.

0: Il apprenait des choses fausses à ses élèves parce que il disait que les super pouvoirs ça servait à rien, tu vois.
1: Ah ouais, okay. Il devait être contre le progrès.
2: Il a détruit tous les autres étudiants sauf lui.
1: L'étudiant, il commençait à trouver que c'était un peu bizarre parce que tous ses amis ils disparaissaient. Et du coup, il a commencé à prendre des cours secrets pour apprendre un peu la magie. Mais sauf que Desmolombes, il en savait, il l'a su à un moment et il l'a changé et il a voulu le changer en pierre, du coup, plus vite que les autres.
0: Jean-Pierre Clément, il s'apprêtait à devenir président, donc il écrivait « J'aimerais devenir président ». Mais à ce moment-là, Desmolombes, il l'a transformé en métal et du coup, il n'a pas pu sauver le monde. Comme il s'est battu avec Desmolombes et que Desmolombes il voulait changer tout le monde en pierre, c'est grâce à lui et ben il a sauvé tous les autres étudiants.
1: Il a sauvé tous les étudiants, mais en fait au prix de sa propre vie. Parce qu'en fait tout le pouvoir de pierre qui était dans les étudiants, ben il était aspiré par lui et du coup il s'est changé en statue avec Desmolombes.
0: Il est en pierre depuis 1905. Desmolombes, et ben comme il était méchant, et ben il y a des gens qui ont jeté une malédiction sur la statue Desmolombes pour que chaque jour il y ait au moins un pigeon qui vienne se percher sur sa tête, voire qui vienne lui donner un petit cadeau.
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véritablement stupéfiant. Quand c'était l'heure de mettre le couvert, elle levait le petit doigt et hop, les assiettes, les couteaux, les fourchettes se mettaient en place. Quand elle rapportait de l'école son livret, les bonnes notes s'y rangeaient toutes seules. Bref, elle était parfaitement décourageante. Son frère, lui, n'aimait qu'une chose, le cirque. Tout ce qu'il possédait était savant. Son chat marchait sur les pattes de toit, sa moto sur la roue arrière, son lit était dressé pour se faire tout seul, jusqu'à ses professeurs qui savaient ne pas l'interroger quand il n'avait pas appris ses leçons. Bref, il était tout à fait démoralisant. Eugène, lui, n'avait que son vélo. Mais attention, un beau vélo, et soigné, toujours bien gonflé, rapide et tout. Sa sœur, la magicienne, lui disait parfois « Mais tu n'as qu'à le vouloir, et ton vélo sera magique. Tu t'assieras sur la selle, et il t'emmènera partout, il volera même. Tu iras en Amérique, en Chine, à Tonnerre, partout. » Et son frère, le dompteur, lui répétait « Mais dresse-le ton vélo. Apprends-lui des tours, fais-le sauter sur son guidon, danser sur une roue, et tout le monde t'admirera, on te jettera des sous. » Mais Eugène répondait « Quoi ? Mon vélo ? Est-ce que j'ai besoin d'un vélo magique, moi ? Est-ce que j'ai besoin d'un vélo savant ? Un vélo cabochard qui va m'emmener où je ne veux pas aller ? Un fanfaron qui va se dresser pendant que je lèverai une main pour me gratter la tête et qui me fera tomber ? Pas question ! Mon vélo est un vélo normal. Quand je l'enfourche, il attend sagement que je décide. Quand j'appuie sur les pédales, il avance. Quand je tourne le guidon, il m'obéit. Il est parfait, mon vélo normal. » Et Eugène, sagement, obstinément, garda longtemps son vélo normal. Ce qui prouve qu'on peut avoir un frère comme ci, une sœur comme ça, et que... Ce qui ne prouve absolument rien, après tout. C'est normal, quoi, comme le vélo d'Eugène.

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